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protection divine. Père, je te rends grâce car tes paroles dans ma vie sont esprit et vie. Je te remercie, Seigneur, pour ta protection sur ma vie. Je me tiens sur ta parole et je confesse que tu es ma lumière et mon salut. De qui aurais-je peur? Tu es le soutien de ma vie, de qui aurais-je crainte? Quand des méchants s'avancent contre moi pour dévorer ma chair, ce sont mes persécuteurs et mes ennemis qui chancellent et tombent. Je refuse d'avoir peur du mal, car je sais que la main puissante de mon Dieu est sur moi et je suis plein de confiance au nom de Jésus. Je crois dans mon cœur et je confesse de ma bouche que je suis un enfant de Dieu et mon Père céleste ne permettra jamais à mes ennemis de toucher ma vie. Je déclare que je suis sous la plus haute protection, car la parole de Dieu me dit que ma vie est cachée avec Christ en Dieu dans les lieux célestes. Je me lève maintenant et je couvre ma vie ainsi que celle de ma famille dans le sang de Jésus. Je crois et je confesse que sous le sang de Jésus, le diable ne peut rien me faire. Parce que la parole de Dieu déclare que je l'ai vaincu à cause du sang de l'agneau et à cause de la parole de mon témoignage. Voilà pourquoi je confesse que mes ennemis sont vaincus par le sang de Jésus et que je suis plus que vainqueur au nom de Jésus. Je crois et je confesse que ma vie est entre les mains de Dieu. Alors je déclare que je suis intouchable, imbattable et que je suis indestructible. Aucune action de sorcellerie ne peut m'atteindre. Aucune action d'occultisme ne peut me toucher. Aucune œuvre du malin ne peut réussir dans ma vie. Je déclare nul et sans effet toute onde négative de haine et de jalousie dirigée contre moi au nom de Jésus. Je déclare en tant qu'enfant de Dieu que je suis une pierre vivante. Si l'ennemi tente de tomber sur moi, il se brise, et si je tombe sur lui, il est écrasé. Je confesse que qui

fait, et toute langue qui se lève en justice contre moi est condamnée au nom de Jésus. Je crois et je confesse que l'Éternel est mon berger. Même si je marche dans la vallée de l'ombre de la mort, je ne crains aucun mal car il est avec moi. Je déclare que je marche et vis en paix au nom de Jésus. Je me tiens sur la parole de Dieu maintenant et je prends autorité sur toute puissance de peur. Je les chasse de ma vie au nom de Jésus. Je crois et confesse que je n'ai peur de rien ni de personne. Et je ne crains aucune situation car je ne suis jamais tout seul, mais le Seigneur est avec moi. La parole déclare que Dieu est pour moi un refuge et un appui, un secours qui ne manque jamais dans la détresse. C'est pourquoi nous sommes sans crainte, même quand la terre est bouleversée et que les montagnes chancellent. Même au milieu des luttes et des combats, je sais que l'Éternel des armées est avec moi. Le Dieu d'Israël est pour moi une haute retraite. Je crois et je confesse que quand l'ennemi viendra comme un fleuve, le Saint-Esprit le mettra en fuite. Je déclare que mes ennemis viendront contre moi par un seul chemin, mais ils s'enfuiront par sept chemins. Alors je déclare que tous mes ennemis prennent fuite maintenant, au nom de Jésus. Père, je me tiens sur ta parole et déclare que par le pouvoir que tu m'as donné,

Il me délivre du filet de l'oiseleur, de la peste et de ses ravages. Il me couvre de ses plumes et je trouve un refuge sous ses ailes. Sa fidélité est un bouclier et une cuirasse. Je ne craindrai ni les terreurs de la nuit, ni la flèche qui vole le jour, ni la peste qui marche dans les ténèbres, ni la contagion qui frappe en plein midi. Que 1000 tombent à mon côté et 10 000 à ma droite, je ne serai pas atteint au nom de Jésus. Je crois et je confesse que de mes yeux, je verrai le châtiment des méchants, car tu es mon refuge, ô Éternel, et je fais de toi ma haute retraite. Aucun malheur ne m'arrivera, aucun fléau n'approchera de ma maison, car tu ordonnes à tes anges de me garder dans toutes mes voies. Ils me portent sur les mains, et mon pied ne peut heurter contre une pierre. Je marche sur le lion et sur l'aspic, je foule le lionceau et le dragon au nom de Jésus. Puisque je t'aime, ô Éternel, tu me délivres et me protèges. Puisque je connais ton nom, je t'invoquerai et tu me répondras. Tu seras avec moi même dans la détresse. Tu me délivreras et tu me glorifieras. Tu me rassasiras de longs jours et tu me feras voir ton salut.

Alléluia. Merci Seigneur. Merci Seigneur. Merci pour ta grâce bénie. Ce matin, on va devoir nous voici devant toi, Seigneur, pour te demander de prendre la direction de notre journée. Merci. Merci car tu es grand, tu es puissant, tu es merveilleux. Ce matin, roi de gloire, qui sommes-nous, Père Saint, pour te demander de prendre la direction de notre journée. Merci Seigneur. Merci pour ta grâce. Merci pour ta bénédiction. Merci, tu nous as gardés pendant ce week-end, Seigneur. Tu as veillé sur nous, Seigneur. Et ce matin, nous sommes bien et belle debout pour te rendre gloire, honneur que toi seul mérites. Merci. Merci Seigneur pour le réveil. Oui, roi des rois, le réveil est quelque chose, Seigneur, d'extraordinaire. Oui, Seigneur, le réveil, tu nous as donné la vie chaque matin, Seigneur, à chaque réveil. Et nous voulons te rendre gloire. Merci. Oui, Seigneur, le réveil. Certains peuvent comprendre que le réveil, Seigneur, est juste une sorte de formalité. Quelque chose de normal. Mais nous, rois de gloire, nous le savons, que le réveil est quelque chose d'extraordinaire. Merci. Merci parce que tu nous as gardés, tu nous as protégés ce matin, Seigneur. Merci pour ta grâce. Merci pour ta bénédiction. Merci pour ton amour. Oui, roi de gloire, nous voulons vraiment ce matin te rendre gloire, Seigneur. Et nous avons, Seigneur, la reconnaissance envers toi, Père Saint. Roi de gloire, je lève devant toi ce matin, Seigneur, chaque auditeur, auditrice qui sont déjà connectés, Seigneur, partout et ailleurs. Tu le vois, tu les connais. Merci pour eux, Seigneur. Merci parce que tu les as gardés pendant ce week-end. Tu les as protégés, Seigneur. Et ce matin, Père Saint, ils ou elles sont devant toi, roi de gloire. Merci de les visiter ce matin, Père Saint. Oui, roi de gloire, il y en a certains, peut-être ce matin, qui cherchent quelque chose.

qui cherchent une guérison, qui cherchent, Seigneur, le courage. Il y en a peut-être, Seigneur, ce matin, qui est déboussolé, sans espoir. Mais ce matin, Seigneur, tu es celui qui donne espoir. Tu es celui qui guérit, Père Saint. Nous te demandons, Roi de gloire, d'aller les visiter ce matin. Tu le vois, tu le connais. Mieux que personne, Seigneur. Merci pour eux ce matin. Roi de gloire, je lève devant toi également, Seigneur, tous ceux, Seigneur, qui sont en phase de réveil. Ou ceux, Seigneur, qui sont encore au lit. Et encore, Seigneur, tu es tellement grand, Père Saint, tu es tellement incomparable. Quand le soleil se lève d'un côté, il se couche de l'autre côté. Et ce matin, Seigneur, nous te prions pour ceux qui sont de l'autre côté de l'océan, Seigneur, qui vont aller se coucher en ce moment même. Oui, Père Saint, tu le vois, tu le connais. Accompagne-les, Seigneur, comme tu as fait pour nous, Père Saint. Merci pour eux, Roi des gloires. Père Saint, je te prie également ce matin, Seigneur, pour tous ceux qui vont prendre la route ce matin, Seigneur. Il y en a ce matin, Roi de gloire, qui vont le prendre en transport. Il y en a, Seigneur, qui vont le prendre en voiture. Il y en a qui vont le prendre à pied ou même à vélo, Seigneur. Je te demande ce matin de les accompagner, Seigneur. Avec eux sur la route, Père Saint, Roi de gloire, tu connais les dangers de la route, Seigneur. Des accidents, il y en a tous les jours, à chaque heure, à chaque minute et à chaque seconde. Mais, Roi de gloire, avec toi, nous avons rien à craindre, Seigneur. Et ce matin, Seigneur, je te demande, Père Saint, de conduire et de protéger tous ceux, Seigneur, qui sont sur la route, Père Saint. Roi de gloire, il y en a qui travaillent pendant toute la journée sur la route, Seigneur. Tu le vois, tu le connais, Seigneur. Merci, Seigneur, de les accompagner sur la route, Roi de gloire. Il y en a, Seigneur, qui vont prendre la route, mais pour faire de longues distances, Seigneur, parce que c'est les vacances, Seigneur. Il y en a qui vont le prendre avec leur famille. Je te demande ce matin de protéger chaque personne qui prendra la route, Seigneur, ce matin. Père de gloire, j'élève devant toi, Seigneur, ceux qui travaillent sur la route, comme les chauffeurs de taxi, les livreurs et les routiers en général, Seigneur. Merci pour eux ce matin. Accompagne-les, Seigneur. Nous te prions, Seigneur, au nom du Père et du Fils et du Saint-Esprit. Amen. Merci, Seigneur. Merci, Roi de gloire. Merci pour notre frère Carlo ce matin, Seigneur, qui nous conduira dans la prière ce matin. Je te demande, Père Saint, de l'inspirer, Seigneur, que toute parole qui sortira de sa bouche sera des paroles bénies. Avec lui, Seigneur, bénis-nous à travers lui. Que ton nom soit glorifié, que ton nom soit loué. Nous te prions.

0: Alléluia, merci Seigneur. Chers auditeurs, chers auditrices, chers frères et sœurs dans les Seigneurs, que la paix et la grâce de Dieu vous soient données ce matin, et c'est avec plaisir et avec joie de vous rejoindre ce matin pour demander à Dieu de prendre la direction de notre journée. Merci, merci à vous, vous qui êtes connectés, qui êtes branchés ce matin, pour demander à Dieu de prendre la direction de notre journée. Merci à vous. Merci et pour tous ceux qui sont déjà connectés ce matin et qui et nous accompagnent ce matin et sur cette émission prière matinale. Je vous salue encore une fois dans le nom précieux de notre Sauveur Jésus-Christ. Comme vous le savez, mes bien-aimés, prière matinale, c'est tous les jours, de 6h à 7h, avec votre bien-aimé, votre frère Daniel, ainsi que toute l'équipe de prière matinale, eh bien, qui sont toujours là avec vous pour vous accompagner dans la prière, et spécialement ce matin, le frère Calodor qui nous conduira dans la prière ce matin. Que le Seigneur vous bénisse, que le Seigneur soit avec vous encore une fois. Et je vous demande et je réclame votre prière pour la Radio Miroir d'Haïti. Et je peux vous dire, ces temps-ci, nous traversons de et problème en problème et à travers cette radio. Et je peux vous dire, et nous essayons tous les jours d'élever les défis. Et tous les jours, non seulement nous levons ce défi, mais il y en a d'autres défis qui se créent, il y a toujours encore et d'autres problèmes qui se créent. Et je peux vous dire encore une fois, et nous sommes touchés toujours au niveau de nos matériels, mais Dieu, il est grand, il est puissant, il nous donne encore cette compréhension, il nous donne encore cette technicité pour pouvoir vraiment être là pour vous servir chaque matin. Mais je vous demande vraiment de prier pour la Radio Miroir d'Haïti. Quand vous priez pour Radio Miroir d'Haïti, c'est pas seulement prier pour Frère Daniel et sa famille, mais c'est prier pour la radio, car il y a beaucoup de choses. Et même si chaque matin que je me réveille, et peut-être quand vous m'écoutiez de l'autre côté, vous ne savez pas ce qui se passe dans le studio, mais il y a beaucoup de travail et qu'on essaye et vraiment de réparer. Bon, on peut comprendre parce qu'il y a certains matériels, bien sûr, qui datent et ça fait plus de 5 ans qu'on les utilise. Donc, on peut comprendre que et de temps en temps qu'il y a eu de petites failles, de petites choses à régler. En tout cas, et continuez à prier pour Radio Miroir d'Haïti et nous ferons toujours l'effort pour vous servir chaque matin. Et je vous salue encore une fois et partagez la prière matinale. Et c'est aussi aller prier avec ceux qui n'ont pas la capacité de pouvoir prier ce matin. N'est pas oublié de jamais, jamais sortir sans demander à Dieu de prendre la direction de votre journée. Vous êtes sur Radio Miroir d'Haïti et nous passons tout de suite à la prière matinale avec le frère Calodor. Frère Calo, bonjour et quel plaisir de te rejoindre ce matin pour la prière matinale. Bonjour mon frère et merci encore pour ta fidélité et ta présence sur chaque prière matinale et chaque lundi. Et tu es toujours là et pour et nous conduire dans la prière. Et le micro est bien à toi ce matin, mon frère. Et encore, sois béni et que Dieu te bénisse ce matin. Le micro est bien à toi. Sois béni.
1: Bonjour, très cher ami. Je te salue dans le nom de Jésus. Merci de m'avoir passé l'antenne. Tu le sais très très bien. C'est toujours pour moi un énorme plaisir, un honneur d'être sur cette antenne Radio Miroir d'Haïti, cette belle et merveilleuse émission prière matinale. Avant tout, je remercie notre Seigneur qui permet que nous soyons là Je lui rends gloire. Tu le dis si bien souvent tous les matins. C'est une grâce d'être là. Parce que certainement beaucoup se sont couchés, ne se sont pas réveillés. Beaucoup sont partis au travail, ne sont pas rentrés. Et nous, nous sommes là, debout. Nous avons le souffle de vie. Donc, il faut que nous soyons vraiment reconnaissants envers Dieu pour cela. Et moi, personnellement, je le loue parce que j'ai encore le souffle de vie. Je te remercie également, cher ami, de ce que tu nous fais, je dirais, honneur. Tu nous donnes cette opportunité de pouvoir faire cette émission sur cette antenne Radio Miroir d'Haïti. Que Dieu te bénisse. Toi et ta famille, tu fais un travail formidable dans la communauté haïtienne. Nous prions, moi personnellement, je prie Dieu que Dieu ouvre des portes, que Dieu soit à tes côtés, cher ami, afin que tu, dans ce que tu fais, tu sois prospère. Je le déclare au nom de Jésus. Nous saluons et notre cher ami collaborateur dans cette émission, le pasteur Bonnel, le pasteur Polira, le pasteur Sénat, le pasteur Patrick, la diaconesse Suzy, l'évangéliste Sterlin. Nous vous saluons dans le nom de Jésus. Nous saluons, comment ne pas saluer nos très chères auditrices, nos très chers auditeurs. Vous faites l'honneur de cette émission. Partagez, mes amis, cette émission à vos contacts. Et parler de bouche à oreille, comme dit le dicton de cette émission. Et c'est ainsi que vraiment, notre PDG le réclame tous les matins, c'est ainsi que vous pourrez l'aider, c'est ainsi que vous pourrez faire prospérer, progresser cette radio, cette antenne. Donc nous vous encourageons vraiment à liker, à partager à cette émission. Vos proches, vos amis, vos collègues de travail. Nous vous encourageons, mes chers amis, à faire cela pour la gloire de notre Seigneur. Nous saluons également nos collaborateurs qui retransmettent cette émission via leur plateforme, leur antenne, et dans d'autres pays, Brésil, Haïti, au Canada, aux États-Unis, ailleurs. Donc vraiment que Dieu vous fasse grâce, que Dieu vous bénisse. Mes amis, ce matin, nous disons encore merci à notre Seigneur qui permet que nous soyons là, que nous avons encore le souffle de vie et permettre que nous soyons là. Je vous invite de suite à ouvrir vos Bibles avec moi dans un chapitre de Psaume que vous connaissez. Le psaume 34, nous allons lire deux versets dans ce psaume. Nous allons lire le verset 7 et le verset 8. C'est dans ce texte que nous allons prier ce matin. Le psaume 34, c'est un psaume de victoire aussi. C'est un psaume où David proclame sa victoire, proclame la protection de Dieu envers lui quand le roi Saül voulait le tuer, quand d'autres rois voulaient finir avec lui. Et c'est un psaume vraiment qui parle de la protection de notre Seigneur envers nous. Et vous connaissez David, c'est l'un qui croyait vraiment et dans la protection de notre Seigneur. Parce qu'il savait, parce qu'il sait, c'est Dieu seul peut délivrer, Dieu seul peut sauver. Il le dit souvent, si l'Éternel n'était pas mon secours, mon âme serait bien vite dans la demeure du silence. Nous lirons deux versets dans le psaume 34. Nous lirons le verset 7e, le verset 8e. C'est dans ce texte que nous allons prier ce matin. Psaume 34, verset 7, il dit « Quand un malheureux crie, l'Éternel entend et il le sauve de toutes ses détresses. » Le verset qui nous intéresse, « L'ange de l'Éternel campe autour de ceux qui les craignent et il les arrache au danger. » Éternel Dieu Tout-Puissant, le roi des rois, le seigneur des seigneurs, le puissant, guerrier, le bon berger, celui qui donne sa vie pour sa brebis. Celui, quand il est à notre droite, nous ne chancelerons pas. Celui, quand il veille sur nous, nous n'avons pas besoin d'avoir peur. L'ennemi peut rôder, l'ennemi peut essayer de nous attaquer, de nous déstabiliser. Mais il fait tout cela dans le vide. Parce que Seigneur, quand tu es à notre droite, nous ne chancelons jamais. Adéwa, nous voulons te dire merci ce matin parce que c'est toi qui veilles sur nos pas. Je l'ai dit tout à l'heure, le psalmiste David le dit, si l'Éternel n'était pas mon secours, mon âme serait bien vide dans la demeure du silence. Notre secours est dans le nom de l'Éternel qui a fait les cieux. C'est la terre. Le psalmiste David continue à dire, sans l'Éternel qui nous protégea, sans l'Éternel qui nous protégea, le psaume 124, il nous aurait engloutis tout vivant. Dans le psaume 91, un texte encore que vous connaissez, il dit, beaucoup de versets parlent, où il dit que mille tombent à nos côtés, mille tombent à notre droite, nous ne serons pas atteints. De nos yeux seulement, nous verrons et nous regarderons la rétribution, nous verrons la rétribution des méchants. Dans le psaume 23, un psaume que vous connaissez, dont il parle, où il dit, tu ondules ma tête, tu dresses devant moi une table en face de mes adversaires. Mes amis, maintenant nous sommes grand bon Dieu, oui. Bon Dieu, nous sommes bon Dieu, pape dormi, non. Dans psaume 121, il le dit, oui. Il ne sommeille ni ne dort. Celui qui nous garde. Et les mêmes conseils au matin, hein? Pas peur, ennemi. Hein? Qui t'en piège pour pas peur, ennemi qui voulait finir avant. Ne soyez pas, n'ayez pas peur de l'ennemi qui veut vous terrasser, qui veut vous détruire. Sachez que ceux qui sont avec nous sont un plus grand nombre que ceux qui sont avec nos ennemis. Bien-aimé, c'est important de croire vraiment que notre Seigneur est près de nous, veille sur nos pas. Et en toute franchise, mes bien-aimés, vous ne savez pas combien de milliers d'anges qui se trouvent autour de nous pour nous protéger. Nous avons toute une armée autour de nous, mes bien-aimés, pour nous protéger. Quand pile le monde qui oublie ça, quand pile le monde qui pas prenant ça, non. Mais moi, je crois que j'ai des milliers, des milliers, des milliers d'anges autour de moi. Nous ne sommes pas n'importe qui, mes bien-aimés. Nous ne sommes pas n'importe qui. Il y a un protocole. Dieu a mis un protocole autour de nous. Quand nous sortons, quand nous partons quelque part, quand nous nous déplaçons, vous voyez un grand président. Vous voyez que Trump, actuellement, il est menacé, mais quand il part quelque part, il y a des inspections, il y a des visites, il y a des endroits fermés. Mais nous, mes bien-aimés, nous, quand nous allons quelque part, nous avons des milliers et des milliers d'anges autour de nous. Et ça, mes bien-aimés, c'est biblique. Les Syriens étaient levés contre eux. Le peuple de Samarie voulait, et le peuple d'Israël plutôt, il voulait finir d'étuire ce peuple. Mais le prophète Élisée, ma bien-aimée, dans 2 Rois, chapitre 6, si je ne me trompe pas, à partir du verset 7 jusqu'au verset 12-16, c'est une histoire que vous connaissez. Élisée a dit, « Ceux qui sont avec nous sont en plus grand nombre. » Puis le peuple qui voyait la multitude d'armées qui les entourait avait peur. Et le prophète Élisée avait bien dit, « Ceux qui sont avec nous sont en plus grand nombre que ceux qui sont avec eux. » Arrivé un moment, Élisée a prié, a dit à Dieu, « Ouvre les yeux du peuple, ouvre les yeux de mes serviteurs, qu'ils voient. » Vous lirez ça dans 2 Rois 6, mes amis. Et quand les serviteurs, leurs yeux étaient ouverts, ils voyaient que des milliers de chars, de l'armée qui entourait le peuple de Dieu. Et là, ils ont compris. Ils ont compris. Et les Bibles confirment au matin, où il y a des milliers d'anges qui ont veillé sur vous. Ça me réassure au matin, c'est qu'il ne dorme pas. Celui qui veille sur nos pas, celui qui veille sur nos enfants, celui qui veille sur nos maris, sur nos femmes, sur nos proches. Dans le psaume 121, il le dit, mes sommeils ne dorment. Celui qui garde Israël. Et bien aimé, je vous invite à vous incliner. On va prier notre Seigneur. On va lui réclamer davantage sa protection divine. Oui, sa protection divine. Le malheur atteint souvent le juste. Mais croyez à cela, mes bien-aimés, l'Éternel nous en délivre toujours. L'ennemi essayer de nous détruire. Mais Dieu veillera toujours sur nos pas, mes bien-aimés. Et ça, c'est une certitude. Nous allons déclarer cela ce matin. Nous allons dire à notre Seigneur, nous croyons à sa protection. Nous croyons quand il est à notre droite. Nous ne chancelons pas. Nous croyons qu'il y a des milliers d'anges autour de nous qui nous surveillent. Et nous allons lui dire, si avant nous doutons de cela, qu'il enlève tout doute dans nos cœurs, que nous puissions comprendre que nous avons vraiment des milliers d'anges autour de nous. Vous qui venez de nous rejoindre, nous vous saluons, vous êtes à la bonne table. Nous vous invitons, mes bien-aimés, à vous incliner. Nous allons prier ensemble. Nous allons dire merci à Dieu déjà parce qu'il est notre berger, parce qu'il est à notre droite, parce que s'il n'était pas pour nous, nous ne serons plus dans ce monde. Et ça, c'est une évidence, mes bien-aimés. Inclinez-vous et nous allons prier ensemble. Papa, nous, qui puis dans le ciel là, bon berger noir, celui qui veille sur nous, celui qui nous protège, celui qui est à notre droite, celui qui combat pour nous, celui qui avait déclaré vos ennemis que vous voyez qui vous poursuivent, vous ne les verrez plus. Celui dans sa parole qui a dit « Je suis le bon berger », Et le bon berger donne sa vie pour ses brebis. C'est lui qui ordonne à des milliers d'anges de veiller sur nos pas. C'est vers toi, Yahweh, que nous crions ce matin. C'est vers toi, Yahweh, que nous élevons nos voix ce matin. C'est vers toi, Seigneur, que nous crions ce matin pour te dire merci pour ta protection divine. Merci, Seigneur, pour tout ce que tu fais pour nous. Et merci au Yahweh pour tout ce que, au roi des rois, tu fais pour nous. Nous aimerions dire, comme le psalmiste David, si l'Éternel n'était pas mon secours, mon âme serait bien vite dans la demeure du silence. Papa, si pas de secours, nous ouvrir, nous pas qu'on est côté nous tapier matin, non, je n'ai pas ta bon même pour faire bouton, pour faire coton, Seigneur. Mais tu es pour nous un refuge, tu es pour nous un appui, tu es pour nous un secours qui ne manque jamais dans la détresse. Dans le psaume 46, il est dit, Dieu est pour nous un refuge, un appui, un secours qui ne manque jamais dans la détresse. C'est pourquoi nous sommes sans crainte quand la terre est bouleversée. Seigneur, merci, parce que tu es à côté de nous, tu es autour de nous, tu es devant nous, tu es derrière nous, ou en haut ou en bas, ou à veiller sur nous. Au grand l'envie, au grand jumel, Seigneur, pointez sur nous. Et nous te rendons gloire ce matin, parce que tu ne dors ni ne sommeille, celui qui veille sur nous, toi, l'Éternel des armées. Papa, ce matin, j'aimerais que tu ouvres l'entendement de tes serviteurs, de nos auditrices, de nos auditeurs, de chacun de nous sur cette antenne Radio Miroir d'Haïti. Je te demande au Seigneur, de la même manière que Élisée t'avais demandé, Seigneur, d'ouvrir les yeux du peuple pour qu'ils voient le nombre de chars, le nombre de soldats qui étaient autour de nous, qui nous surveillaient. Je te demande d'ouvrir les yeux de ton peuple ce matin, qu'ils comprennent, pour qu'ils ne puissent pas avoir peur, pour qu'ils fixent le regard sur toi, pour qu'ils se disent, ah oui, bon Dieu m'a pas dormi. Bon Dieu qui a veillé Israël là. Bon Dieu qui a veillé nous, on pas dormi. Et on pas dormi, vrai Seigneur. On pas qu'on soupire même. Tu as des milliers d'anges que tu ordonnes pour nous protéger. Tu leur as passé, ah oui, des ordres stricts. Tu dois veiller constamment sur mon serviteur. Tu dois le protéger contre tout mal. Tu dois le protéger de tout piège. Seigneur, nous te glorifions ce matin. Nous te bénissons ce matin, Yahweh, parce que tu es notre protecteur. Parce que tu es notre berger. Parce que tu es notre appui, parce que tu es notre abri sûr. Nous sommes cachés en toi. Tu es une tour forte pour nous. Nous nous réfugions, Yahweh, sous tes ailes. L'ennemi peut rôder autour de nous, Seigneur des Seigneurs, comme dit dans ta parole, comme un lion rugissant, cherchant qui il veut dévorer. Il va dévorer ceux qui sont à lui ce matin. Il va dévorer ceux qui n'appartiennent pas à toi ce matin. Il va dévorer ceux qui ne font pas ta volonté ce matin. Mais moi, le PDG, nos collaborateurs, nos auditeurs, nos auditrices, l'ennemi n'a pas de pouvoir sur nous. L'ennemi peut essayer de nous attaquer. Mais nous déclarons ce matin anathème, que toute âme forgée contre tes serviteurs ce matin, que toute âme forgée contre nos auditrices, nos auditeurs ce matin, soit sans force, soit anathème. Parce que celui qui est avec nous est plus fort. Celui qui veille sur nous ce matin, il ne sommeille, il ne dort. S'il n'autorise pas que l'ennemi nous touche, s'il n'autorise pas, toi Yahweh, si tu n'autorises pas, Seigneur, que cela arrive et malheur nous arrive, tu lui dis dans ta parole, une branche de nos cheveux ne sortira pas de nos têtes, Seigneur, si toi tu ne l'as pas encore décidé. Donc ce matin, Seigneur, nous remettons la vie de chacun de nous ce matin entre tes mains, Seigneur. Nous te demandons d'envoyer tes anges sécuriser nos maisons, sécuriser nos travails, sécuriser nos déplacements, sécuriser, Seigneur des Seigneurs, l'endroit où nous allons. Nous sommes des princes, nous sommes des rois, nous sommes des chefs d'État ce matin. Nous sommes des diplomates. Quand un diplomate se déplace quelque part, il a des gardes du corps. Il est en parfaite communication avec le consulat, avec le ministère des Affaires étrangères, avec le ministère de l'Intérieur, je ne sais où, qui. Mais nous, Seigneur, nous n'avons pas besoin de ces autorisations-là. Nous savons que tu es à nos côtés. Nous savons que tes anges sont inlassablement autour de nous pour nous protéger, pour nous garder, pour veiller sur nous, Seigneur. Ce matin, je te prie au nom de Jésus que tous ceux qui doutent, que tous ceux qui ont peur de l'ennemi, qu'ils comprennent, Seigneur, de la même manière, le prophète Élisée t'avait demandé d'ouvrir les yeux de tes serviteurs, les yeux de ses serviteurs. Je te demande d'ouvrir nos yeux ce matin pour que nous constations, pour que, Seigneur, nous voyions tant d'anges qui se trouvent autour de nous, tant de chars qui se trouvent à côté de nous, tant de gardes du corps qui se trouvent à côté de nous, Seigneur des Seigneurs. L'ennemi peut nous regarder, l'ennemi peut guetter, l'ennemi Yahweh peut rôder autour de nous comme il veut, mais nous sommes inattaquables parce que nous avons tes anges, parce que nous avons trois personnes qui veillent sur nous et toi, Seigneur, tu ne dors jamais. Seigneur, nos auditrices, nos auditeurs, chacun de nous ce matin, nous avons besoin de toi. Nous avons besoin de ta protection. L'ennemi, Seigneur, est mauvais. L'ennemi, Seigneur, est fâché. L'ennemi, Seigneur des Seigneurs, veut finir avec tes serviteurs, avec tes servantes. Mais ce que je sais ce matin, la victoire est à nous. Nous déclarons, Yahweh, la victoire. Nous déclarons la victoire pour tous nos bien-aimés sur cette antenne Radio Miroir d'Haïti. Nous réclamons la victoire pour notre PDG. Nous réclamons, Seigneur Jésus, la victoire pour les auditrices, les auditeurs. Nous réclamons, Seigneur, la victoire pour nos collaborateurs tout entiers. Seigneur, bénis-nous ce matin et envoie tes anges, Seigneur des Seigneurs, nous rassurer, nous sécuriser, nous montre que tu es là, Seigneur des Seigneurs. Et alors, pour nous, Seigneur, qui sera contre nous? C'est ce que dit ta parole. Si Dieu est pour nous, qui sera contre nous? Il n'y a maintenant aucune condamnation pour ceux qui sont en Jésus. Wadewa, nous réclamons ta protection divine pour nos femmes. Nous réclamons ta protection divine pour nos enfants, pour nos maris. Je te demande, Seigneur, de garder nos départs, de garder nos arrivées, Seigneur des Seigneurs. Oui, bon Dieu Israël, bon Dieu Abraham, bon Dieu Isaac, bon Dieu Jacob, là. C'est où même matin on a crié, c'est dans Pio on a prié le matin, Seigneur. C'est devant toi, Seigneur, que nous implorons. la protection. Toi qui es notre bon berger. Toi, Seigneur, le Dieu qui ne ment pas. Le Dieu qui dit toujours la vérité. Le Dieu qui n'est pas un homme pour mentir, pour se repentir. Ce que tu as dit, ne le feras-tu pas. Seigneur, nous comptons sur ta protection divine ce matin. Nous te demandons au nom de Jésus que toute âme forgée contre nous soit sans effet. Que l'ennemi, Seigneur, se prenne à leur propre piège. Que piège ennemi scellé, posé pour nous, Seigneur, qu'elle prend au nom de Jésus. Oui, dans sa propre piège. Papa, merci, parce que tu es pour nous un refuge. Tu es pour nous un appui. Tu es pour nous un secours qui ne manque jamais dans la détresse. Et quand nous crions à tes pieds, Seigneur, tu es là pour nous écouter. Oui. Et nous savons que tu campes, tu es autour de nous. Comme dit le texte, l'ange de l'Éternel campe autour de ceux qui les craignent, qui les arrachent au danger. Je réclame, Seigneur, que tu sois à côté de Frère Daniel et de sa famille, que tu sois à côté de nos collaborateurs, que tu sois à côté de nos auditrices et nos auditeurs. Nous comptons sur toi, Yahweh, et nous te disons vraiment de tout cœur, merci d'avance, Seigneur. Papa, nous avons une pensée au roi des rois pour tous ceux qui sont malades sur cette antenne Radio Miroir d'Haïti. Yahweh Rapha, toi qui guéris toutes sortes de maladies, maladies incurables, hein, Seigneur, n'existent pas dans ton agenda. Ce que les médecins ne peuvent faire, ce que les médecins ne voient pas, Seigneur, toi, Yahweh, tu les vois. Nous te demandons d'agir, Seigneur des Seigneurs, pour tous tes enfants, pour tous nos auditeurs, nos auditrices ce matin. Ceux qui sont malades, Seigneur des Seigneurs, je te demande de les toucher. Jéhovah Rapha, ceux que les médecins ont condamnés, au nom de Jésus, nous te demandons de changer les diagnostics. Nous réclamons la victoire, Seigneur, pour tous ceux qui sont malades. Nous n'allons pas citer de noms ce matin, Seigneur, mais dans le silence, hein, dans le secret, dans ton omniscience, Seigneur, nous savons que tu vois tous ceux qui sont malades. Et au nom de Jésus, nous te demandons, Yahweh, Yahweh Rapha, d'aller les toucher. Nous remettons, Seigneur, tous ceux qui traversent des moments difficiles entre tes mains, Seigneur. Dieu El Shaddai, Dieu Adonai, Dieu Tout-Puissant, nous te demandons d'agir pour tous ceux, Seigneur Jésus, les portes leur sont fermées. Et de la même manière, tu avais frayé un chemin au milieu de la mer Rouge pour que ton peuple, Israël, puisse passer à pied sec et à bras étendus. Il y a des auditrices, il y a des auditeurs qui ont besoin de toi ce matin pour frayer un chemin pour eux, pour dire un mot pour eux, Seigneur, parce qu'il y en a beaucoup qui sont en détresse. Le Tout-Puissant, nous comptons sur toi, Yahweh. Nous comptons sur toi, le Tout-Puissant. Écoute nos prières. Quand un malheureux crie, tu entends. Tu délivres et tu sauves, Seigneur. Tu n'es pas un Dieu sourd, tu nous entends, Papa. Et au nom de Jésus, nous te demandons, Seigneur, d'agir pour tous ceux vraiment qui traversent des moments difficiles. Il y a beaucoup, Seigneur, qui font face à des difficultés dans leur foyer. Mon Dieu, Papa, nous, on t'a crié, nous. T'es mettez-nous ensemble, Seigneur, pour nous vivre. Ce n'était pas au Seigneur des Seigneurs pour que nous vivons chien comme manger chien, nous t'a dit, non, c'est dans le créole, non. On te mettait nous pour nous vivre ensemble. Fais-nous une comprendre l'autre Seigneur. Parce que il y a un pile foyer qui a traversé des moments difficiles, qui connaît des moments difficiles, des moments noirs. Te demandons, Yahweh, d'agir pour nous. D'agir pour nous. Seigneur, je remercie Seigneur tous ceux qui ont toutes sortes de problèmes. Problèmes de travail, problèmes de papier. Seigneur des Seigneurs. Problèmes de logement, une demande de logement. Seigneur des Seigneurs, tout est bloqué devant eux. Ils n'ont pas d'issue. Ils ne savent à quelle porte frapper. Mais ce matin, nous frappons, Yahweh, à ta porte. Pour tous nos bien-aimés qui traversent les moments difficiles, Yahweh. Au nom de Jésus, nous te demandons de jeter un regard favorable sur chacun de nous. Papa, Papa, merci pour ta protection. Merci pour tes anges que tu as ordonnés qu'ils soient à nos services, à côté de nous, près de nous, pour nous protéger, Seigneur. Mille merci, parce qu'ils ne sont pas pour nous, côté de nous, ta pied matin. Ces anges, ils ne sont pas côté de nous, côté de nous, ta pied matin, Seigneur. Ils ne sont pas à plat. Donc, nous bénissons, nous bénissons ton nom, et nous te disons merci, Yahweh, parce que tu es notre protecteur, parce que tu es notre refuge, parce que tu es notre appui, parce que tu es notre abri sûr, parce que tes anges, Yahweh, sont à côté de nous. Et vraiment merci. Nous comptons sur toi. Et merci pour tout ce que tu fais pour nous et tout ce que tu continueras à faire, Père. Sois élevé, Yahweh. Sois glorifié, Yahweh. Sois magnifié, Yahweh. Dès maintenant et à jamais. Amen. Et amen. Merci, Seigneur. Merci, Dieu Tout-Puissant. Merci. Merci, Papa. Merci. Que ton nom soit levé. Que ton nom soit glorifié. Que ton nom soit magnifié. Notre berger, notre bon berger. Et merci parce que tu vas veiller sur les pas de chacun de nos pères. Sois élevé, glorifié, magnifié. Au nom de Jésus, amen une fois, amen deux fois, amen trois fois. Merci, merci Frère Daniel, merci encore cher ami, c'était un réel plaisir d'être avec toi sur cette antenne Radio Miroir, cette émission prière matinale. Encore mes chers collaborateurs, mes chers auditrices, auditeurs, nous vous saluons dans le nom de Jésus. Et nous voulons vous dire vraiment, comme nous avions fait dans cette prière, n'ayez pas peur. N'ayez pas peur. Le malheur atteint souvent les justes. L'Éternel en délivre toujours. Quand un malheureux crie, l'Éternel entend. Et le sourd, l'ange de l'Éternel campe autour de ceux qui les créent. Bien-aimés, croyez que nous avons des multitudes vraiment d'anges autour de nous. Je souhaite à chacun de vous une bonne journée et une bonne nuit pour d'autres. Une bonne semaine sous la protection divine avec le bon berger comme un protecteur. Et merci encore pour fidélité, ou merci encore pour et vraiment patience nous. Et vraiment que Dieu bénisse notre bien-aimé le Frère Daniel et toute sa famille, tous nos collaborateurs. Soyez bénis. C'était votre ami Frère Carlo. C'est toujours pour moi un réel plaisir. Je vous dis à la semaine prochaine, Dieu voulant. Soyez bénis. Frère Daniel, je te repasse l'antenne. Une merci, cher ami. Soyez toutes et tous bénis au nom de Jésus. Amen.

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Alléluia, merci Seigneur. Merci Roi de gloire, merci Frère Kalo, merci pour la prière de ce matin. Que le Seigneur te bénisse, que le Seigneur soit avec toi et encore une belle journée dans le Seigneur. Un rendez-vous lundi prochain pour la prière matinale. Soyez bénis mon frère. Salutations pour tous nos auditeurs, auditrices qui sont connectés partout ailleurs. Bonjour et bon réveil. Bon réveil frère Olson, bon réveil la sœur Marie-Laube. Soyez bénis. La sœur Charles, bonjour frère estimé, bonjour. Bonjour Jean-Sorel Nadé depuis les États-Unis, bonjour. Un grand salutation au pasteur et Josué Gustella qui nous a accueillis hier dans son église. Merci pasteur, merci pour ce moment d'adoration, de l'orange, merci pour ce message. Et bien sûr, vous pouvez aller voir et regarder ou bien réécouter le culte que Radio Mura d'Haïti a été en direct hier à l'église de Sanctuaire Adonai, dirigée par pasteur Josué Gustelia. Merci encore, pasteur. Et il est déjà 7h03 passées sur l'antenne Radio Mura d'Haïti. Il est déjà, oui, 7h. Et donc, c'est le moment que nous allons, bien sûr, partir. Eh bien, on vous dit déjà une bonne journée dans les Seigneurs. Et rendez-vous demain matin pour la prière matinale. Soyez bénis. Une bonne journée dans les Seigneurs. Et à demain.

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